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0: 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Il est 4h.
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0: 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Il est 5h.
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0: 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Il est 7h.
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0: 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Il est 9h.
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0: 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Il est 10h.
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2: Bienvenue sur le podcast de Spaianza, la première émission qui réunit la Bretagne, la Corse et le Pays Basque. Ici, on raconte de belles histoires, de villages, de savoir-faire à travers nos portraits. On casse la carte postale. Je suis Maud Lelic Sévelec, votre narratrice. Ce podcast est diffusé sur les trois territoires et sur Corsica Radio. Bonne écoute! Bonjour à toutes et à tous, auditrices et auditeurs du podcast Spaianza, qu'ils soient bretons, corse, basque ou amis de nos territoires. Alors, et si nous créions pour cet épisode un doux mouvement de fraternité cher à Spaianza, pour raconter de belles histoires, parfois rocambolesques, difficiles, qui voyagent autour du monde et retrouvent toujours un collectif pour les perpétuer. Aujourd'hui, je vous propose un épisode historique et follement actuel. En ouverture, une fois n'est pas coutume, je vous donne le nom de mon invité. Il s'agit de Madame Karine Bali, directrice des eaux d'Orezza en Corse. Alors, laissez-moi vous conter l'histoire millénaire de cette eau mille vertus, comme dans les récits de notre enfance qui commençaient par « Il était une fois ». Alors, il était une fois, au cœur de la mystérieuse forêt de châtaigniers de Castagniccia, une eau pétillante découverte dès l'Antiquité par les Romains, convaincue qu'elle pouvait guérir bien des maux. Des siècles plus tard, les élégantes d'Europe venaient en calèche, puis parfois en train, pour boire cette précieuse potion. On la surnommait le petit Paris de la Corse. De grands hommes tels que Monsieur Pascal Paoli et un jeune lieutenant, jeune Bonaparte, y venaient reprendre des forces. Napoléon III alla jusqu'à lui décerner la médaille d'or de la meilleure eau médicinale. Puis, la Seconde Guerre mondiale brisa cet élan, l'usine fut détruite et le silence tomba sur la source pendant de longues années. Mais, comme dans les contes qui finissent bien, un enfant du pays redonna à l'eau sa bouteille bleue et sa magie. Depuis lors, Orezza pétille à nouveau sur les tables du monde. Aujourd'hui, cette aventure est devenue une histoire collective et corse, prête à écrire encore de beaux chapitres. Du conte à la réalité économique, entrepreneuriale et collective, j'ai l'immense plaisir d'accueillir Madame Karine Bali, directrice générale des eaux d'Orezza. Et pour l'ouvrir en beauté, cet épisode, j'ai choisi cette citation de Diderot. Il faut être enthousiaste de son métier pour y exceller. Bienvenue dans cet épisode et surtout, bonjour Karine.
3: Bonjour, merci pour cette présentation merveilleuse qui nous embarque déjà.
2: Voilà, une belle
3: c'est
2: histoire.
3: Très bien posé, tout est dit, oui.
2: Alors, merci d'avoir accepté de dédier un épisode à toi et à cette fabuleuse eau d'Orezza. Est-ce que tu peux, en première question, te présenter à nos auditeurs basques, bretons et corses, peut-être qui ne te connaissent pas encore, et nous dire quel est ton village de cœur, si tu avais une petite anecdote.
3: Alors, Karine Bali, donc directrice générale des eaux d'Orezza depuis peu, née sur le projet des eaux d'Orezza déjà depuis un an et demi, puisque j'étais auparavant fonctionnaire à la collectivité de Corse, qui est propriétaire des eaux d'Orezza.
2: D'accord.
3: Et on m'a demandé de travailler sur le modèle juridique, puisqu'à la base je suis juriste, sur le modèle juridique et donc aussi économique, évidemment, de projet de reprise des eaux d'Orezza, puisque comme vous l'avez très justement dit, c'était un enfant du pays qui avait repris la concession, simplement ce monsieur est décédé, et derrière, il fallait repenser un petit peu les choses, et l'idée était vraiment de rendre aux Corses cette richesse et ce potentiel détenu par la vallée. Donc voilà, moi j'ai travaillé sur ce modèle économique et juridique et je me suis ensuite retrouvée en assumant la direction générale. Et pour faire le lien avec l'anecdote, c'est vrai que je me suis retrouvée là presque un siècle plus tard, puisque mon arrière-grand-père, on dit dans la famille que mon arrière-grand-père en était propriétaire, il avait perdu au jeu.
2: D'accord.
3: Voilà, comme bien souvent à l'époque, fin 19e, début 20e, c'est souvent ça qui se passait. Et donc voilà, la boucle est bouclée et je l'ai appris de manière incidente en parlant avec maman, parce que je m'interrogeais sur prendre le poste ou pas. Et en discutant, ma mère m'a spontanément dit, mais en fait, tu sais que... Ben non, je ne savais pas. Donc, j'ai trouvé que c'était une jolie anecdote et j'ai l'impression qu'en bout de carrière, après 30 ans de fonction publique, la boucle était bouclée. Voilà.
2: Comme un bon compte, hein, on pourra après dire il était une fois.
3: Donc, c'est... Voilà, retour aux sources aussi, un retour aux sources d'une manière assez concrète en plus, puisque moi j'ai toujours dans ma carrière été en charge du montage de dossiers, j'ai créé la chambre des territoires, voilà, donc il y a eu des sujets comme ça qui ont jalonné mon parcours professionnel autour du projet, et là je bascule de l'autre côté en étant chef d'entreprise, et c'est vrai que ça donne une autre vision de l'entrepreneuriat, et c'est assez passionnant.
2: C'est toujours passionnant, effectivement, l'entrepreneuriat. Du coup, je me permets de rebondir. Donc, c'est en 2025, hein, comme tu l'as dit en introduction, Aurèdes a franchi une étape majeure. Alors, pour nos auditeurs, tu me dis si je me trompe, hein, Aurèdes est devenue une SCIC, c'est-à-dire que tous les salariés, la commune de la vallée, la collectivité, toutes les associations et territoires sont désormais actionnaires et un peu gardien de cette source. Et d'ailleurs, c'est plus l'enthousiasme d'une seule personne. Ça devient vraiment, comme tu l'as dit, un patrimoine collectif. Et ça, on adore. Et d'ailleurs, c'est pour ça que j'ai choisi cette jolie citation de Diderot. Il faut être enthousiaste de son métier pour y exceller. Alors, si on peut aller un peu plus loin, et comme ça, tu peux peut-être un peu plus parler de l'ambition du projet. Pour exceller dans un métier et surtout un produit d'exception millénaire comme les eaux, ma question c'est est-ce que collectivement on peut mieux la protéger et surtout à l'épreuve du temps, le fait d'être un collectif corse autour de cette eau millénaire, est-ce que cet enthousiasme s'est fait pour être partagé avec les Corses de la vallée?
3: Oui, mais absolument, effectivement. Donc, on est une société coopérative d'intérêt collectif. Ça a été une volonté très forte du nouveau président du conseil exécutif et de la nouvelle mandature politique qui est arrivée en 2018. Donc, ce qu'on dit au droit du département, puisqu'avant, c'était les départements qui avaient la propriété de la source. Il y a eu une fusion avec la collectivité de Corse. Donc, la collectivité de Corse s'est retrouvée propriétaire de cette source et l'ambition d'en faire un projet collectif a été posée, mais comme une évidence. D'accord. Et l'enthousiasme justement de Diderot est très très juste. On a augmenté de 10% la production, on a rénové l'ensemble des bâtiments, on a refait tout le jardin, on a enlevé les barrières qui avaient pu être posées parce que entre le décès de Monsieur Morat, à qui moi je tiens vraiment à rendre hommage parce que cette source est ce qu'elle est aujourd'hui grâce à la vision de ce monsieur François-Xavier Morat. Bon, en revanche, sa femme avait une autre vision, elle n'était pas liée avec le territoire. Et donc, il y a eu une phase un peu décadente sous Madame Morat. Et elle avait mis des barrières, elle avait fermé l'usine. Voilà. Nous, on l'a réouverte, on a fait venir les enfants pour les 170 ans. Donc, cette notion d'enthousiasme, elle est vraiment très juste parce que c'est vraiment ce qui a été ressenti. On a fait une très belle fête le 24 avril pour justement célébrer les 170 ans de la médaille d'or que tu évoquais tout à l'heure, donnée par Napoléon III. Mmh. Et cet enthousiasme, on le retrouve et c'est grâce à cet aspect collectif. C'est-à-dire qu'on a fait venir, on a fait théorer, ça, on a fait aussi venir on a mis des petits chalets sur notre parking et dans notre jardin et on a invité tous les artisans de la vallée à venir présenter leur savoir-faire. On est dans ce collectif partagé. On a une école, on a la chance d'avoir une école de chant pour enfants sur le territoire. Donc on a fait monter des enfants, on a fait un spectacle. On a notre école immersive Scola Gorse et qui est en danger aujourd'hui une vision peut-être un peu étriquée de l'État sur l'apprentissage de la langue et donc qui est en danger puisqu'ils veulent la former. Mais ça a été un moment extraordinaire avec les enfants de Scola Gorse qui eux aussi sont venus chanter. Voilà. Donc cet enthousiasme, il est vraiment juste, ce mot est juste, et le fait qu'on soit en société coopérative d'intérêt collectif marque vraiment les nouvelles valeurs et les fondamentaux sur lesquels dorénavant cette entreprise va être posée. On n'est plus dans l'appropriation d'une richesse pour qu'elle puisse bénéficier à un homme, à une famille qui, voilà, pour le coup, partait et investissait à Monaco dans de l'immobilier. D'accord. On est dans des richesses qui sont réparties sur le territoire. On aide les associations. On est mécène de plusieurs associations qui font de la transmission intergénérationnelle, qui font de la protection de la ressource et de la biodiversité, qui font de la valorisation du patrimoine naturel et culturel. Et Dieu sait qu'on en a sur la Vallée Dorée, ça, puisqu'on parlait de Napoléon et on parlait de Pascal Paoli en introduction. Et donc, nous avons quand même le couvent doré, ça, sur le territoire de la source. Donc, le couvent doré, ça, qui a quand même abrité la première constitution au monde et qui a servi quand même de base, c'est quand même important, à la constitution américaine. Donc il y a un patrimoine historique très très important, mémoriel, et nous allons travailler là-dessus. Ce collectif va nous permettre, j'anticipe peut-être sur les prochaines questions, mais ce collectif va aussi nous permettre de porter un projet de centre d'interprétation historique, un centre d'interprétation historique pour justement recréer et permettre aux générations futures de connaître l'histoire de la vallée et des hommes. Donc,
2: et ça, c'est
3: absolument.
2: C'est important. Il y a eu l'actualité là cette semaine où il y a des scandales dans des eaux. Alors, on ne va pas donner de nom parce que c'est pas le sujet. Mais du coup, l'enthousiasme collectif, c'est être un patrimoine et pour faire survivre le commercial et pas que le commercial pour le commercial. C'est peut-être la force de la coopérative. Est-ce que vous avez pour vision de cet homme millénaire qui vit toujours des choses rocambolesques, c'est peut-être de lui laisser un peu des centaines d'années pour qu'elle puisse s'exprimer sans de trop de rocambolesque. J'en suis.
3: Eh ben, on essaye, en tout cas, voilà, on travaille, on préfère multiplier les contrôles qualité et quitte à réduire en production, puisque quand on contrôle, on stoppe les productions, quand il faut réguler, on régule, voilà, on préfère faire peu mais bien, plutôt qu'effectivement faire cette course effrénée au commercial
2: et qui peut amener à des scandales que l'on voit sur beaucoup d'eau, malheureusement, d'eau française. Les eaux dorées, alors pour nos auditeurs qui n'ont pas eu cette chance de goûter, moi, pour une bretonne que je suis, c'est mon eau préférée, avec la planquette qui est en Bretagne, bien évidemment, que je salue aussi. c'est une eau qui fait du bien au corps et aux papilles. C'est une eau qui est extrêmement bonne, qui est pour une eau pétillante, qui n'est pas trop salée. Et aujourd'hui, sur le marché des eaux, on ajoute parfois du magnésium, du vitamine, avec plein de promesses santé. Alors, bien avant cette mode, Aurèdes était au cœur d'un village, il est toujours d'ailleurs, au village thermal. On venait y soigner. Alors, ce que j'ai vu en préparant l'émission, l'anémie, le paludisme, les troubles nerveux, le foie, le rein, et l'eau fut même envoyée sur le front pendant la Première Guerre mondiale pour redonner force et vitalité. Alors, riche de cette histoire, comment, du coup, vous positionnez en termes de commerce marketing sur cette eau? Est-ce que c'est une eau premium, une eau de santé ou simplement l'eau corse qui est aussi bonne pour le corps et pour les papilles?
3: J'ai envie de dire les trois, en général. on est une eau premium forcément, puisque c'est un positionnement que nous souhaitons et que sur lequel nous l'avons posé. L'ancienne locataire gérante, on en parlait tout à l'heure, avait aussi développé une gamme d'eau plate pour avoir des marchés. C'est pas notre métier. Nous, l'eau, elle est naturellement gazeuse, donc on va rester sur le naturel. Donc on ne fait pas d'eau plate. Voilà, on n'est pas là pour faire du chiffre, c'est ce qu'on disait tout à l'heure. D'accord. On en fait évidemment puisqu'on est une entreprise et le modèle économique est très important. Il faut pas le perdre de vue. Mais on est vraiment de manière totalement décomplexée sur une eau premium. D'accord. Parce qu'elle a de fortes qualités minérales. Effectivement, tu l'as rappelé, elle aide à soigner l'anémie, le paludisme. Effectivement, elle était envoyée au front. Effectivement, les blessés de guerre étaient accueillis sur site. Napoléon, premier a été d'ailleurs soignée à Auritz avant de repartir au combat. Donc elle est aussi une eau de santé. Alors là, le souci juridique que l'on a aujourd'hui, c'est que l'eau de santé, on ne peut plus la vendre comme ça, parce qu'il nous faut retrouver le décret qui avait été pris en 1856 par l'Académie de médecine.
2: D'accord.
3: Et malheureusement, pour l'instant, ce décret-là, nous ne parvenons pas à le retrouver. Donc, nous sommes en lien avec l'Académie de médecine qui veut nous accompagner sur cette démarche. Et donc, nous faisons des recherches historiques pour pouvoir au moins le valoriser dans le cadre du centre d'interprétation historique que j'évoquais tout à l'heure.
2: D'accord.
3: Parce qu'elle a été, à ses débuts, il faut le rappeler, vendue uniquement en pharmacie. Voilà, c'était une eau qui était vendue en pharmacie. Et après, ben, l'aseptisation européenne aussi aidant, il a fallu qu'on enlève un certain nombre d'éléments dans la composition. Mais elle reste une eau faiblement dosée en sodium. Hein. Elle a quasiment aucune minéralité sodium. Elle est forte en magnésium et elle garde toutes les caractéristiques au niveau des vitamines. Donc, c'est une eau premium, c'est une eau de santé et c'est absolument une eau de territoire.
2: De Corse. Et ça, c'est beau. Et d'ailleurs, quand cette fabuleuse histoire, est-ce que la coopérative, est-ce que vous avez comme projet, à plus ou moins long terme, hein, de rouvrir cette arme d'Auretz, parce que effectivement, ça se soignait avant, mais aujourd'hui, on doit prendre soin de notre deuxième cerveau, qui est notre appareil digestif, qui est souvent malmené avec cette vie tumultueuse. Est-ce que c'est un projet?
3: Alors ça l'est, hein. C'est déjà actif. On a la source est ouverte. J'ai expliqué tout à l'heure qu'on avait enlevé les barrières, donc on peut visiter la source. On va accompagner d'ailleurs de plus en plus, surtout en saison, les visites. Donc on a une vasque sur site qui est l'eau minérale naturelle gazeuse. Ferrugineuse, qui est comme elle est quand elle sort de terre. Nous, on
2: D'accord.
3: est obligé de la traiter pour enlever effectivement le manganèse et le fer, ce que je disais, l'aseptisation européenne, parce que malheureusement, des personnes qui ont des maladies développées par un taux de fer trop important dans le sang ne pourraient pas boire l'Auretz, et donc on mettrait en danger les gens si on gardait la minéralité en fer. Donc on a été obligé pour la commercialisation d'enlever le fer, mais sur site, elle sort de la vasque avec son fer. Donc les gens, régulièrement, puis là on est dans la saison, c'est dommage qu'on soit en audio et pas en vidéo, j'aurais pu vous montrer, mais les gens circulent, les gens viennent et boivent directement l'eau à la vasque. Donc on est ouvert et on permet aux gens de venir se soigner. Mais il y a des gens qui viennent, qui font des bouteilles, qui le ramènent chez eux.
2: D'accord.
3: Qui se soignent comme ça après à l'année. Oui, oui, tout à fait.
2: Du coup, vous avez renoué avec ces eaux thermales
3: oui.
2: pour soigner
3: oui, tout à fait.
2: Notre deuxième cerveau qui est souvent malmené dans cette société moderne.
3: Malbouffe. Oui, tout à fait.
2: Alors, en introduction, et moi ce que j'ai vu en préparant l'émission, on évoquait le nom du Petit Paris. Pour les eaux d'Auretz, je trouve ça très très joli, car elle était présente dans tous les grands palaces parisiens. Est-ce que c'est le cas au jour d'aujourd'hui encore? Est-ce qu'on peut la retrouver dans les grandes tables étoilées ou les grands hôtels 4 étoiles?
3: Oui, on est en train de travailler, tout à fait. On est en train de récupérer ce marché-là, puisque donc Madame Mora, on a arrêté la concession avec elle, avait développé une filiale à l'export où elle avait ce positionnement marché, qu'elle a arrêté évidemment hein, aussi de manière unilatérale, alors qu'on sur ce point-là, on avait dit qu'on continuerait avec elle, mais elle a souhaité arrêter, donc acte. Donc nous sommes en train de récupérer tous ces marchés-là et nous recommençons à être présents dans toutes les grandes tables étoilées.
2: Voilà. D'accord, c'est vraiment un conte de fées, hein, l'histoire d'Auretz.
3: Ah oui.
2: Ça rebondit à chaque fois pour toujours faire quelque chose de beau.
3: Encore plus grand.
2: De plus grand. Et ça, c'est grâce à toi et aux équipes et aussi la vision hein, de la CTC.
3: Du président, ouais, voilà. Oui, la vision du président a été très importante.
2: Voilà, faut le dire, parce qu'on aime bien critiquer, enfin, souvent on a la critique facile, mais c'est grâce à une vision de renouer au patrimoine et le mettre parmi les étoiles. Donc, il faut le souligner. Et d'ailleurs, oui. Il y a eu des grands noms hein, dans l'histoire d'Auretz, comme Paul Bocuse, qui l'a même emmené au Japon, tellement qu'il était fan de cette eau, qui a suscité cet engouement, son goût qui est, comme on l'a dit, excellent avec ses vertus. Est-ce que vous recherchez au jour d'aujourd'hui des chefs de cuisine pour pouvoir renouer avec ce mouvement de qui a suscité Bocuse, ou pour vous les plus grands noms qui peuvent promouvoir cette eau, bah ce sont les Corses qui sont peut-être les plus belles étoiles de Reds.
3: Alors il y a effectivement les noms illustres hein, de Pascal Paoli, de Napoléon III bien sûr, mais nous travaillons, il y a Pierre Hermé qui est passé sur notre stand, qui a mis en valeur notre eau, on travaille, on était présent avec avec d'autres producteurs corses, notamment Jet Ougours ou les liqueurs de Casine que je tiens à saluer parce qu'ils font un travail formidable de travail du produit et d'être dans le vrai, je crois que c'est important et il faut les aider, les accompagner, donc avec eux, on était présents sur le festival Festimoc à Bonifacio, que certains D'accord. peut-être connaissent, qui commence à avoir une belle renommée. Et donc, on s'est rapproché de Chef Étoilé et on envisage, alors là, je dévoile un peu en avant-première, on travaille pour organiser en mai prochain sur le site une journée découverte, donc dans l'esprit coopératif, c'est-à-dire d'intervenir les artisans de la vallée qui travaillent le produit, qui savent ce que c'est que le goût, qui savent ce que c'est que le savoir-faire. Donc, on va travailler avec eux autour de l'eau dorée, ça comme fil conducteur, et on fera cuisiner des grands chefs et des chefs amateurs et des passionnés de cuisine et du goût. Voilà, on passera la journée à découvrir et à faire des recettes à partir d'eau dorée.
2: Ah, ça, c'est... Ça va être un très bel événement, ça.
3: Oui. Et on aurait dû être présent hier, mais malheureusement, pour des contraintes calendaires, j'ai pas pu me rendre à l'Observatoire de Nice où le Petit Piment faisait une soirée découverte des goûts, donc avec des chefs étoilés, sans convives, priés sur le volet dans le cadre de l'Observatoire, avec son et lumière. On fait découvrir les saveurs des territoires et on prie comme eau lorette. D'accord. Et avec eux, nous travaillons sur un événement aussi en Corse, alors peut-être pas l'année prochaine, mais dans 2 ans, pour venir mettre cette grande table au pied de nos châtaigniers, avec un fond et lumière adapté, et faire découvrir des terroirs, une mise en musique et en cuisine par des chefs étoilés, et mettre comme ça encore en avant nos bulles, notre saveur, nos goûts et le goût des savoir-faire de la vallée, hein, je le redis, mais c'est vraiment très, très important pour nous.
2: Le goût doit être partagé, c'est ça. Hein, le...
3: C'est ça. Ah ben, sans partage, il n'y a pas de plaisir.
2: Il n'y a pas d'enthousiasme.
3: Il n'y a pas d'enthousiasme.
2: Et d'ailleurs, en parlant d'enthousiasme, alors c'est un peu une question qui n'en est pas une, mais j'ai vu qu'il y a, donc on a parlé hein, des célèbres Corses qui ont vanté cette eau, et donc du coup moi, tu sais, l'épisode c'est impossible n'est pas Corse, c'est une phrase que j'ai vue j'ai repris et adapté de Napoléon, et effectivement en préparant l'émission, ça m'a fait sourire et je me suis dit Napoléon était follement en avance sur son temps. Quand il était le jeune lieutenant en 1790, il obtient une prolongation de son congé pour prendre les eaux de Reds. Alors, moi ça j'ai trouvé ça génial. Et du coup, est-ce que en 2026, il est possible de peut-être de recréer cette tendance, cette traîne, et est-ce qu'on peut du coup demander des congés pour prendre des eaux de Reds? Voilà.
3: Je peux pas gérer ça.
2: Voilà. Hein, vacances prolongées aux Reds a obligé. Bon,
3: écoutez, ce serait formidable. Peut-être que grâce à vous, on va nous découvrir plus et avoir envie de dire à son patron, excusez-moi, je peux pas géorer, ça, ce serait merveilleux.
2: Ah ouais, ça serait beau, ça.
3: Et après tout,
2: c'est Napoléon qui l'a dit.
3: Eh ben, c'est ça. Et on rend à César, donc, Napoléon, ce qui est un Napoléon. Oui, écoutez.
2: Voilà,
3: c'est. Ça peut être un vœu.
2: Voilà, j'ai trouvé ça. Je lis, et du coup, je me suis dit, voilà, est-ce qu'on ne paye pas les impôts? Et donc, on dit, je ne peux pas, j'ai au Reds, j'étais en congé.
3: Bon. Bah écoutez, nous sommes en pleine négociation de l'autonomie en ce moment, c'est d'actualité, puisque le président du conseil exécutif, qui est aussi président de la SCIC, et que je salue parce qu'il a fait vraiment un travail formidable, il a une vraie vision, et c'est grâce à lui qu'on en est là aujourd'hui, sont en train, avec le président du conseil exécutif, qui était président du conseil exécutif jusqu'à il y a encore un mois, monsieur Gilles Siméon, ça serait quand même à poser dans le cadre des négociations
2: voilà.
3: avec le
2: je
3: gouvernement.
2: Je peux pas, j'ai au Reds.
3: Écoutez, on négocie l'autonomie et en plus, un jour dédié pour prendre soin de nous et, voilà. Et repartir en forme.
2: Voilà, ouais, c'est
3: on en parle.
2: Comme quoi, c'est pas que du marketing et c'est l'ambition aussi de Napoléon Bonaparte. Donc voilà,
3: c'est, il faut. Mais oui.
2: J'ai trouvé
3: et
2: ça.
3: Puis, voilà, et on peut alors, puisqu'on est dans les citations, rebondir sur celle de Rousseau qui disait un jour cette petite île étonnera l'Europe. Pour le coup, si on arrive à décrocher un jour de congé pour venir se soigner aux eaux dorées, je pense que nous allons étonner l'Europe.
2: Alors là, oui, ça c'est. Mais vraiment, je pense que c'est plus qu'une traîne. Ça doit être l'objectif qu'on doit signer comme motif un jour d'absence pour aller au Reds et se soigner notre deuxième petit cerveau. Voilà.
3: Ouais, génial.
2: J'ai voulu souligner ça parce que comme quoi, c'est le Reds a une histoire complètement folle. Alors, tu nous as dit que la gamme de Reds était composée d'eau gazeuse, mais vous souhaitez arrêter l'eau plate, si je me...
3: Allez, on l'a plus fait. Oui, ouais. Ça y est, c'est arrêté. Oui, tout à fait.
2: Vous avez
3: c'est
2: gardé...
3: pas notre cœur de métier.
2: Ce qui est compréhensible, du reste, vous avez gardé vos eaux aromatisées aussi?
3: Oui. Oui, on a menthe, on a clémentine, on a mûre, on a cédre à pamplemousse, et là, on est en train de développer d'autres arômes que je ne dévoilerai pas. Et la particularité, c'est que quand on a repris l'entreprise, des arômes étaient fabriqués par une entreprise à Grasse, renommée et de très, très belle qualité et très compétente, mais on a aussi chez nous des gens qui travaillent les arômes. Donc aujourd'hui, on travaille avec l'atelier Corse et Jando Valentini en particulier. Et nous travaillons pour faire ces arômes en Corse.
2: D'accord,
3: donc oui. Nous resterons sur les quatre produits que nous connaissons déjà, donc mûre, menthe, clémentine, cédre à pamplemousse. Ça, on les conserve, c'est eux qui nous les feront. Et en plus, avec eux, on est en développement sur d'autres arômes. Et je vous garderai la primeur, promis, quand ça sort, je vous ferai un petit signe.
2: Merci. Et donc, du coup, voilà, vous souhaitez redévelopper une gamme avec des arômes faits en Corse.
3: Parce que c'est une histoire, et des produits corse.
2: Voilà, collective, et ça c'est important
3: de
2: le dire dans des entreprises parfois où on est multinationale, hein, on prend un bout de ci, un bout de ça et on ne sait plus la traçabilité. Ouais. Là c'est une eau corse, patrimoine corse pour et par les Corses.
3: Et tout à fait.
2: D'ailleurs dans ce positivité et cette façon d'être collective, on a beaucoup échangé sur le passé riche des eaux de Reds, et moi je trouve qu'il y a beaucoup de positifs parce que vous avez eu beaucoup, l'eau de Reds a connu beaucoup de contraintes et puis elle est remontée, elle a su se relever, se réinventer toujours avec le sourire, et je reprends un peu l'effigie des eaux de Reds. Alors pour nos auditeurs qui ne connaissent pas encore, c'est cette femme, cette porteuse d'eau souriante volontaire. Et est-ce que c'est un peu la culture de l'entreprise? Est-ce qu'elle est positive et volontaire?
3: Ah ben oui, résolument, bien sûr. Et là, moi, j'ai trouvé, en arrivant, et c'est d'ailleurs pour ça, hein, l'élément déterminant, c'est, premier niveau, ça a été la confiance que j'avais dans le président Gilles Jovanang, parce qu'il avait une vraie vision politique, des valeurs et des fondamentaux avec lesquels j'étais complètement d'accord. Et le deuxième point qui a fait que j'ai quitté la fonction publique pour prendre ce poste, ce sont les salariés. C'est l'enthousiasme des salariés, leur côté positif et leur volonté de faire de cette entreprise leur entreprise, pardon, et de vrai pour la vallée. Oui, absolument. C'est aujourd'hui la culture de l'entreprise est vraiment positive et volontaire. Alors, on ne va pas non plus dire que tout est blanc, tout est merveilleux, bien sûr. Tout n'est pas noir ou blanc. Et voilà.
2: Bien sûr.
3: Il y a des points d'amélioration. On est tous d'accord et on y travaille. Mais ce qui est intéressant, c'est qu'on y travaille collectivement. C'est-à-dire que la gouvernance, elle est verticale, et ça a été posé dans le modèle économique, hein. On est tous des coopérateurs. Il y a une verticalité dans la gouvernance, mais la verticalité n'empêche pas la concertation. Et moi, je travaille en concertation avec mes salariés. Quand ils ont besoin, ils viennent me voir. Voilà, on est dans un échange permanent. Donc oui, positif et volontaire, ce sont vraiment les deux mots qui guident notre projet.
2: Et ça, c'est assez important, même s'il y a des moments difficiles, et ce qui est normal, toutes les entreprises
3: vivent des moments
2: difficiles, surtout dans cette économie qui est incertaine et fluctuante.
3: Ah oui, là, avec le Moyen-Orient, on a quelques soucis, bien sûr. On va pas se mentir, c'est tendu, mais on a la volonté ensemble d'y arriver, ça rend plus fort.
2: Voilà, être positif et volontaire, c'est aussi pouvoir solutionner ensemble des problèmes pour pouvoir continuer à exister. Ça, c'est important. Et d'ailleurs, ce qui m'amène à te poser comme question, tu es femme dirigeante corse, tu représentes cette génération de Corse, hein, que ça soit autant des femmes et des hommes, hein, on fait aucun clivage, très attachée à leur territoire, et moi je le vois au fil des podcasts, des épisodes. Dans ton management et ta stratégie, quelle carte postale tu souhaites casser sur le management en Corse ou sur le management d'entreprise? Est-ce que tu as quelque chose que tu souhaites casser? Et alors, tu nous as dit que tu étais toujours en concertation, le collaboratif. Est-ce que c'est ça pour toi un niveau de croire dans un ascenseur social qui est parfois un peu à l'arrêt?
3: Oui, c'est de croire qu'en Corse, on est quand même dans une culture très très douloureuse, hein, de dire en Corse on ne peut rien faire, de toute façon c'est mieux ailleurs. Hein. C'est un peu ce fantasme et ce prisme presque psychanalytique, hein, j'ai envie de dire, avec Napoléon qui était Corse, mais il fallait tuer le Corse pour pouvoir devenir l'empereur de France, d'Europe, du monde. Voilà, il fallait. Donc on est quand même imprégné de tout ça, et souvent on dit que les Corses qui réussissent sont ceux qui partent, et ce sont les Corses de la diaspora. Alors c'est une réalité, et on a une diaspora très forte avec des entrepreneurs, des médecins, des chercheurs de renommée internationale. Et le pendant, j'ai envie de dire, bah, c'est-à-dire bah, en Corse, de toute façon, on ne peut rien faire. Et aujourd'hui, je me rends compte qu'en Corse, on peut faire. Alors, comme je le disais tout à l'heure, j'ai accompagné pendant presque 30 ans en tant que fonctionnaire

0: oui, c'est possible. En Corse aussi, c'est possible. Et on n'est pas obligé de partir pour réussir. Alors, partir, c'est bien. Pendant plus de 20 ans, j'étais en charge des relations internationales à la collectivité de Corse. Donc, j'aidais les projets à l'international sur des fonds européens. Donc, partir, c'est bien. Ça s'oxygène. Ça oxygène tout le monde. Mais il y a du potentiel en Corse. Et oui, on peut réussir une entreprise. Oui, tout le monde nous a regardé en disant, oh là là, modèle coopératif, la collectivité de Corse en plus est actionnaire, oh là là. Et en fait, non, ça fonctionne parce que les gens y croient, parce que les gens voient que finalement c'est mené comme une entreprise. Voilà, on n'est pas dans un prisme ou des travers de fonction publique. Quand je dis, bah, écoutez, là, il faut enlever les barrières, 2 heures après, les barrières, elles étaient enlevées. Donc, oui, il y a un réel potentiel. Moi, j'ai beaucoup envie d'insister là-dessus, et pour les femmes et pour les hommes, et beaucoup les femmes en Corse. Donc, absolument, mettre vraiment en lumière ce potentiel et casser cette carte postale qu'en Corse, rien n'est possible. Je pense qu'en Corse, c'est le lieu de tous les possibles.
1: Je suis d'accord et je te rejoins. Beaucoup de mes invités disent que la jeune génération qui arrive, rêve de village, rêve de créer des choses au village. Et je pense que ça peut amener que de l'enthousiasme aussi, du positif, parce que les Corses sont volontaires. Après tout, impossible n'est pas Corse. C'est bien.
0: Exact. Voilà. L'adage était bon. Voilà.
1: Donc du coup, on a bien vu que vous continuez cette fabuleuse histoire à ouvrir aux Corses, à devenir une sorte de wagon pour mettre à l'honneur les producteurs, les savoir-faire, les chefs d'entreprise, quels qu'ils soient, qui démarrent pas. Ça c'est important. Et du coup, alors c'est une question qui n'en est pas une, mais je voulais prendre ce temps pour que on puisse remercier aussi les équipes qui y croient. De cet enthousiasme, comme le dit Diderot. Et du coup, on pourra retrouver les deux événements dans un an ou dans 2 ans, en tout cas, qui sont planifiés pour justement se retrouver autour de cette Odoreds.
0: Oui.
1: Hein. Et donc, voilà, on continue à promouvoir le savoir-faire corse et d'une façon collective. C'est très important. Et tu sais, en Bretagne, on a beaucoup de coopératives et c'est comme ça qu'on a pu faire avancer l'agriculture. Créer des emplois durables. Alors, question iconique du podcast de Sperianza. Selon toi, est-ce que la Bretagne, la Corse ou le Pays Basque, est-ce que ça se ressemble, s'assemble ou se divise?
0: Se ressemble absolument. Ça semble, mais je crois quand même, et autour de moi, j'ai quelques exemples de beaux mariages.
1: D'accord.
0: Donc, on va dire que oui, ça semble se divise. Non, absolument pas. Moi, la division, c'est pas. Voilà, je suis pas très douée en mathématiques et la division, c'était pas mon fort. Ça ne l'est toujours pas. Voilà. Donc, non, on ne divise absolument pas. On agrège, on assemble, on se ressemble et on avance ensemble parce qu'ensemble, on est plus fort. Et on a de vrais liens. Je parlais tout à l'heure d'un passage de ma carrière en relations internationales. Oui, le Pays Basque, absolument, qu'il soit français ou espagnol. Bon, la Bretagne, pour moi, ça n'a jamais été l'international. Hein. On est dans la continuité de nos valeurs, voilà, et on est ensemble. On se sert beaucoup de l'exemple de la Bretagne sur la langue corse. On en parlait tout à l'heure avec Skola Gorce, qui est aujourd'hui un peu chamboutée, on va dire, par un gouvernement qui n'a pas compris, justement, qu'il faut se ressemble, on s'assemble et on ne se divise pas. Voilà. L'unité indivisible, ça inclut pour moi la diversité. Donc, Corse, Basque et Bretagne, pour moi, c'est le même combat. Voilà. C'est l'unité dans la diversité.
1: C'est vrai. Et on a de belles choses à faire ensemble et surtout pour promouvoir nos langues. Un grand merci pour ce moment poétique.
0: Merci à toi, Maud. J'ai voyagé aussi.
1: On a déroulé cette belle histoire de Redza et surtout on a démontré que c'était pas une histoire du passé, mais surtout une histoire du présent et du futur pour et par les Corses. Donc un grand merci et Sperianza va suivre avec cœur et passion les nouveaux chapitres de ce joli conte de fées qu'est Redza.
0: Merci infiniment Maud pour ce moment. Merci à tous.
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0: 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Il est 11h.
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0: 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Il est 13h.
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0: 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Il est 14h.
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0: 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Il est 15h.
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0: 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Il est 16h.
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0: 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Il est 17h.
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0: 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Il est 18h.
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0: 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Il est 19h.
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